0: images de l'aube de ce 26 avril, filmées par le KGB.
1: Tchernobyl contamine toute l'Europe. Des chercheurs parlent de milliers de victimes. Cancers, malformations vont être détectés chez les nouveau-nés d'Ukraine et de Biélorussie.
2: Environ 1 million de personnes a été envoyé sur les lieux pour combattre les radionucléides avec des pelles et des lances à eau.
0: Mal informés, la plupart de ces travailleurs ne portaient pas la moindre protection.
1: Le gouvernement sait que certains produits sont contaminés, mais il décide de ne rien dire et de dissimuler l'information.
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Aucun mec ne ressemble à Brad Pitt dans la Drôme. Mais Kevin, crétin de Secret Story 3, oui. Il paraît qu'il a coupé ses cheveux, c'est imbécile. Mon cousin par alliance, par moment, ressemble à Brad Pitt. Mais il n'a pas les mêmes muscles. Miguel Vendetta ne ressemble pas à Brad Pitt, même s'il est blond. Il est nunuche, c'est un connard, il ne mérite pas de gagner la fame de célébrité. Son métier, c'est de faire le buzz. Il a la même voix que Sting dans le dessin animé Fairy Tail. J'ai partagé ma chambre avec ma copine Léa, qui ressemble à Scarlett Johansson en rousse. Nicolas, mon mono de ski à la plage, ressemble à Hayden Christensen. Je crois qu'il est célibataire, mais je n'avais pas le niveau de ski pour me marier avec lui.

également ressemble à Zac Efron, Gabriel Abed Barnes, Adrien à Jared Leto. Claire ressemble à Oda de la Star Academy 4, Mathilde à Lily Cole, Celia à Erika Durance qui joue dans Smallville. Christophe ressemble à Samir, le cousin de Benzama, qui apparaît dans Hollywood Girls. On l'aime pas trop, il est con. Il s'était accouplé avec Auréa.

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2: Andréane Mélard.
1: Et Gaëtan Plenet pour le journal. Bonjour Gaëtan.
3: Bonjour Andréane, bonjour à tous.
1: Entame raté pour les Sénégalais.
3: Les Lions de la Teranga ont chuté d'entrée dans le mondial masculin de football, battu 3-1 par la France. Joie à Paris, déception à Dakar où l'on est dès le début de cette édition. On parle aussi de ces nouvelles frappes israéliennes ce matin dans le sud du Liban. L'Iran menace de répliquer alors même que l'accord de paix avec les États-Unis n'a pas encore été officiellement signé. Lui n'a pas encore été voté au Parlement européen, mais ce doit être fait aujourd'hui. Le règlement sur les retours des migrants déboutés du droit d'asile dans l'UE. Le texte continue de diviser. Les parlementaires français, eux, ont bel et bien voté hier. Ils entérinent une loi de réparation pour ceux qu'on appelle les enfants de la Creuse. On vous explique tout dans ce journal. Et puis on vous parle aussi d'Andy le Cowboy, Buzz l'éclair et les autres, Toy Story et de retour au cinéma.
1: Et de 3 qui font 16.
3: Lionel Messi, auteur d'un triplé pour l'entrée en lice de l'Argentine dans le mondial masculin de football, 3-0 contre l'Algérie. Et ça fait désormais 16 buts dans cette compétition pour Messi, qui égale le record de l'Allemand Miroslav Klose.
1: Et pas très loin derrière, un certain Kylian Mbappé. Et
3: lui en est à 14 après un doublé hier soir face au Sénégal. Victoire des Français, 3-1. Ça n'a pas été facile du tout. La première période a été très disputée. C'est dans la deuxième mi-temps que tout s'est joué, et notamment dans le dernier quart d'heure. Haletant pour les supporters des Lions de la Teranga qui y ont cru jusqu'au bout, ou presque. Reportage à Dakar de Léa Lisa Vesteroff.
4: Debout, le maillot du Sénégal sur le dos, les drapeaux vert, jaune, rouge qui flottent. Au pied du monument de la Renaissance africaine, la ferveur est au rendez-vous. Très vite, les tentatives des Lions pour marquer se succèdent, comme celle de Nicolas Jackson.
5: Encore Jackson !
4: Ça ne se suit pas, mais Maguette veut y croire.
5: Oui, c'est tendu, hein ? C'est vraiment difficile parce que ici, le Sénégal et la France, c'est la famille quand même. Le Sénégal va gagner. Sénégal, rec !
4: Après la mi-temps, la France reprend le contrôle, enchaîne deux buts via un but du Sénégal. Mais ce supporter, déjà, n'y croit plus.
6: Si tu ne marques pas, on a deux occasions à marquer. Ils ont raté. La France a eu deux occasions, ils ont marqué.
4: Kylian Mbappé marque un troisième but pour la France. Pour Aissatou, c'est la déception.
7: Je peux même la parler. 3-1.
6: C'est trop dur. Je rentre chez moi.
4: Moustapha, qui assure la sécurité, lui est pragmatique.
8: Les Lions ont tout donné, mais la France était plus fort que nous. Mais on a raté beaucoup d'occasions. Ce n'est que le début. Et nous encourageons nos Lions. Il nous reste encore deux matchs.
4: Rendez-vous est donné mardi prochain face à la Norvège. Léa Lisa Vesteroff, Dakar, RFI.
3: Et les Sénégalais méritaient-ils mieux pour cette entrée en lice ? Qu'en avez-vous pensé ? Et êtes-vous quand même confiant pour la suite de la compétition ? Vous aurez la parole tout à l'heure dans Appel sur l'actualité.
1: Juan Gomez vous attend après le journal de 8h temps universel.
3: Les prochains adversaires des Sénégalais, Léa Lisa le disait, la Norvège qui a battu l'Irak à 4-1. En ce moment, on suit la rencontre entre l'Autriche et la Jordanie. Avantage à l'Autriche, 2-1. À suivre ce soir, le Portugal face à la République démocratique du Congo. Ce sera à 17h en temps universel, suivi d'Angleterre-Croatie à 20h. 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
1: Et dans nos journaux de la Coupe du Monde, le prochain, c'est juste après ce journal. Armée israélienne infanticide qui s'expose à une sévère réponse iranienne.
3: Mise en garde du commandement des forces armées de la République islamique après cette nouvelle frappe de l'État hébreu hier dans le sud du Liban. Elle a fait au moins 4 morts. D'autres frappes signalées ce matin, notamment dans la région de Nabatieh, et ce malgré l'accord de paix annoncé entre les États-Unis et l'Iran.
1: Accord qui doit encore être officiellement signé ce vendredi en Suisse, mais qui a visiblement déjà des effets.
3: Plusieurs pétroliers iraniens ont franchi la zone qui, depuis plusieurs mois maintenant, était sous blocus américain. Dans les ports iraniens. C'est le site de suivi maritime Tanker Trackers qui le dit. Ce blocus, c'était une réponse à celui imposé par l'Iran dans le détroit d'Ormuz. Et justement, la réouverture de ce détroit, c'est l'un des enjeux principaux de l'accord de paix, alors que Washington veut que le passage reste gratuit quand Téhéran veut imposer des frais.
1: Et quoi qu'il arrive, rétablir la circulation maritime dans ce détroit d'Ormuz, possiblement miné, eh bien, ça prendra du temps.
3: Et ce n'est pas pour finalement déplaire à Excel, le leader mondial des solutions de déminage par drone. L'un des rares sur le marché à disposer de cette technologie. Reportage au stand d'Excel à Eurosatory, le salon de l'armement qui se tient cette semaine près de Paris. Franck Alexandre.
2: On se presse sur le stand d'Excel, ça ne désemplit pas, le carnet de commandes s'allonge et ces derniers jours, le téléphone a chauffé, confesse Jérôme Bandel, le directeur du pôle maritime de la pépite française, est de très bonne humeur.
9: Alors en fait, on a vraiment eu deux types de demandes. Les demandes de nos clients institutionnels européens qui ont dit « Est-ce que vous pouvez nous aider à monter en cadence opérationnelle plus rapidement ?» Parce que nous, on va se déployer. Et puis après, il y a les marines locales où là, elles nous disent « Fournissez tout ce que vous pouvez nous fournir, tout ce qui est disponible maintenant. » Alors c'est un peu délicat pour nous parce que ça veut dire qu'on doit éventuellement déshabiller Paul. Quoi. Donc là, il y a quelques sujets d'arbitrage comme ça.
2: Avec des moyens dronisés, on pourrait rapidement sécuriser des rails de navigation.
9: Oui, alors le détroit d'Ormuz, c'est assez large, donc dire qu'on va tout enlever, toutes les mines potentielles qu'il y a, parce qu'on ne sait pas combien il y en a, il y en a probablement quelques-unes. Et donc la vitesse pour arriver à faire ce déminage, ça dépend du nombre de drones que vous avez. Donc ça peut aller assez vite si vous enlevez assez. Le problème, c'est que comme tout le monde s'y est pris très tard, il n'y en a pas assez en fait. On parle de semaines là en ce moment, c'est ça les échelles.
2: Quelques semaines pour ouvrir des rails de navigation sûrs, mais encore faut-il qu'il y ait assez de drones, des drones très demandés. Même les Américains ont pris contact avec l'entreprise. Franck-Alexandre, Villepinte, RFI.
3: Les Américains, Andréane, qui ne sont toujours pas très partants à l'idée d'une coalition de pays pour sécuriser le détroit d'Ormuz. Pourtant, Paris et Londres ont bien l'intention de maintenir cette initiative. Ils l'ont dit à Donald Trump et aux autres à Evian ces derniers jours dans les Alpes françaises, en marge du sommet du G7 qui s'achève aujourd'hui, avec au moins une unanimité sur la guerre en Ukraine, avec la promesse d'intensifier la pression sur la Russie, notamment à travers de nouvelles sanctions.
1: On est à Strasbourg à présent, où le Parlement européen doit voter aujourd'hui un texte très contesté.
3: Oui, le sujet est rarement l'objet des plus grands consensus, l'immigration. Et cette fois, la réforme veut accélérer le retour des personnes qui n'ont pas le droit de rester dans l'UE, Sofia Katsenkova.
10: Oui, le Parlement européen s'apprête à voter l'un des textes les plus durs en matière d'immigration. Il prévoit notamment de rendre les détentions possibles jusqu'à 24 mois, voire plus, pour certaines personnes visées par une décision de retour. Mais la mesure la plus contestée, ce sont ces hubs de retour situés hors de l'Union européenne. Pour l'instant, on ne sait pas quel pays accepterait d'accueillir ces centres, mais plusieurs États européens poussent déjà cette idée, notamment l'Autriche, le Danemark, l'Allemagne, la Grèce ou encore les Pays-Bas. Autre point très sensible, les familles avec enfants pourraient être concernées. Seuls les mineurs non accompagnés seraient exclus. Le groupe de centre-droite Renew veut donc rouvrir le texte pour déposer des amendements, notamment pour exclure ces familles avec enfants. La gauche, elle, veut rejeter tout le texte. La bataille va donc se jouer en deux temps. D'abord, les députés devront décider s'ils acceptent d'ajouter de nouveaux amendements. Ensuite, ils voteront sur le texte lui-même.
3: Merci Katia, Sofia Katsenkova, notre envoyée spéciale à Strasbourg. Et c'est aussi aujourd'hui que les eurodéputés doivent voter pour ou contre les NTG, les nouvelles techniques génomiques pour l'agriculture, des techniques conspuées par certains qui s'inquiètent notamment d'un risque de mauvaise traçabilité pour les consommateurs.
1: Haïti traverse la plus grave crise humanitaire de l'hémisphère occidental, dit Antonio Guterres.
3: Le secrétaire général des Nations Unies qui était en visite dans le pays hier pour tenter de mesurer l'ampleur de cette crise. Et il n'a pas caché son effroi lors d'une conférence de presse, correspondance à Port-au-Prince de Peterson, Luxama.
11: C'est un Antonio Guterres, visiblement marqué par ce qu'il a vu sur le terrain, qui s'est exprimé devant la presse. Après sa visite dans un site de déplacés et ses échanges avec des victimes de la violence, il décrit une crise sans précédent.
12: J'ai vu une crise d'une ampleur extraordinaire dont la racine est l'insécurité. Les gangs terrorisent le pays, des familles entières sont déracinées. Des enfants sont privés de protection, d'école, d'avenir. Pour trop d'Haïtiens, chaque jour est une lutte pour la survie.
11: L'insécurité alimentaire et le déplacement forcé des populations causés par la violence des gangs constituent d'autres fléaux qui aggravent la crise, selon Antonio Guterres, qui a aussi évoqué l'enrôlement des enfants dans les groupes armés. Trop, c'est trop, s'indigne le diplomate.
12: Désormais, jusqu'à un membre du gang sur deux est un enfant. Voilà la vraie nature de ces groupes qui prospèrent en exploitant les plus vulnérables. C'est absolument intolérable. Cela doit cesser.
11: Face à ces constats inquiétants, Antonio Guterres assure que les Nations Unies n'abandonneront pas le pays.
12: Les Haïtiens ne sont pas seuls. Les Nations Unies sont à leur côté. Et le monde n'a pas le droit de détourner le regard.
11: Si le secrétaire général a réaffirmé la l'engagement des Nations Unies aux côtés d'Haïti. Sur le terrain, de nombreux citoyens continuent néanmoins de s'interroger sur les résultats concrets des différentes initiatives internationales mises en œuvre au fil des années pour aider le pays à sortir durablement de la crise. Peterson Luxama, Port-au-Prince, RFI.
3: Le début hier à la Cour pénale spéciale de Bangui du procès de l'ex-président centrafricain François Bozizé. Il est jugé en son absence, poursuivi pour des crimes contre l'humanité présumés.
1: C'est une étape historique franchie par la France.
3: Vers une reconnaissance d'une page douloureuse de son histoire, le Sénat français a adopté hier une proposition de loi relative à la transplantation forcée entre 1962 et 1984. Les victimes, ce qu'on appelle les enfants de la Creuse, des milliers de jeunes réunionnais arrachés à leur famille et à leur île de l'océan Indien pour être déplacés vers la métropole, Sophie Coffi.
13: Les souvenirs remontent et sont intacts. Maximilienne Tamara est arrivée dans le département du Gers, elle avait à peine 5 ans. Elle raconte comment elle a été maltraitée par sa mère adoptive.
14: Un été, elle a décidé que j'avais de la crasse sur moi parce qu'elle ne s'est pas imaginé que notre peau, même si on est métissée, elle peut foncer au soleil. Donc elle a pris une bassine et elle a mis de l'eau de Javel et de l'eau et elle a pris un Scott Bridge. Et elle m'a frotté les bras et les genoux. Voilà, ça a saigné. Et moi, j'en garde bien évidemment que des traumatismes parce que j'ai pas compris ce jour-là, même si j'étais gamine, pourquoi elle avait fait ça.
13: Comme elle, toutes ces victimes attendaient ce vote depuis des années. C'est donc une journée historique pour Marie-Germaine Périgogne, présidente des Enfants déracinés des Drômes.
15: L'État français va reconnaître sa faute au plus haut niveau et va réparer, même si on ne peut pas réparer nos blessures. Aujourd'hui, nous sommes là dans la réconciliation. Nous allons nous réconcilier avec notre histoire, nous allons nous réconcilier avec l'État, mais surtout, nous allons nous réconcilier avec nous-mêmes.
13: Cette loi tant espérée va enfin les aider à se reconstruire.
3: Un reportage de Sylvie Coffi.
1: On finit, Gaëtan, avec un dessin animé qui, lui, n'en finit pas.
3: Cinquième épisode des aventures de Toy Story, ça sort aujourd'hui en France. Les jouets qui parlent ne sont toujours pas définitivement rangés au fond du placard, même s'ils doivent maintenant s'adapter à la révolution numérique, Sophie Torlotin.
16: Jessie, la cowgirl, et Buzz l'éclair, le ranger de l'espace, sont dépassés. Les jouets font face cette fois à un adversaire plus puissant qu'eux, une tablette présentée comme l'outil ultime capable d'aider Bonnie, petite fille timide, à se faire enfin des amis.
17: Avec un jouet, on peut jouer, mais avec la tech, on peut tout faire.
16: Sorti en 1995, le premier film Toy Story est une révolution dans le monde de l'animation. Première production des studios Pixar, cette histoire de jouets qui prennent vie à l'insu des humains concilie un récit riche en émotions et un univers visuel entièrement réalisé en images de synthèse. Au fil des années et des suites, la famille des jouets s'est étendue, leurs aventures ont rendu compte aussi du passage de l'enfance à l'âge adulte, jusqu'à ce nouvel épisode qui aborde la révolution numérique. On pouvait craindre l'épuisement du filon, mais il n'en est rien. Le réalisateur Andrew Stanton a la bonne idée de ne pas en faire une histoire manichéenne. La technologie n'est pas forcément en soi une mauvaise chose. Bien utilisée, elle peut même rendre service. La franchise Toy Story se réinvente donc sans perdre sa singularité ni son humour.
3: Sophie Torlotin du service culture de RFI.
1: Et Gaëtan Plenet pour le journal. Merci.
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23: Pour ce mercredi 17 juin, grande journée de l'inclusion à l'école Jules Verne, des ateliers pour que les générations se mêlent et partagent un moment convivial. À 10h30, grand jeu dans les remparts, 14h, atelier sensoriel et jeux doux, sensibilisation aux différents handicaps à l'ordre du jour, sur inscription 07 85 42 06 87 à la cavalerie. Journée porte ouverte du centre de tri de Millau, SIDOM. Parcours complet du tri sélectif, une partie pédagogique répartie sur 3 salles ludiques permettra également de tester ses connaissances, d'échanger avec les animateurs sur les bons gestes du quotidien. 5 créneaux de visite d'1h30 sont proposés, 9h30, 11h, 11h15, 12h45, 14h, 15h30, 15h45, 17h15. et 17h30, 19h. La participation est accessible dès 8 ans avec un port de chaussures fermé et plate obligatoire. Réservation 05 65 68 34 49. C'est gratuit à Millau. Atelier d'initiation aux techniques traditionnelles de conservation de fruits et de légumes. Après une présentation des principes de la conservation, les participants découvriront les bases pratiques de ces techniques accessibles à tous. Lactofermentation, mise en bocaux, etc., etc. Renseignements, inscriptions obligatoires au 05 65 61 06 57 ce mercredi après-midi de 14h à 16h30 à Millau. Le centre social Le Quai vous propose 3 ateliers. Fête des parents, atelier créatif pour les enfants de 2 à 7 ans accompagnés d'un parent sur inscription au 05 36 15 00 19. À 10h, goûter zéro déchet, atelier de cuisine ouvert aux familles, confection de pain perdu tout en s'amusant avec des jeux collectifs. Sur inscription également au 05 36 15 00 19. Et enfin, engagé au jardin, découverte de façon ludique des bonnes pratiques liées à l'eau dans nos jardins à 18h au centre social Le Quai à Saint-Afrique. Venez découvrir l'origami en confectionnant des fleurs à l'occasion du mois de l'environnement. C'est gratuit dans l'après-midi à 15h à la Misa à Saint-Afrique. Spectacle famille, rien ne se perd. Mamie Récup déteste le gaspillage. Chez elle, rien ne se perd, tout se transforme. Aujourd'hui est un grand jour, elle revient de son périple. Elle a visité des déchetteries, des recycleries et même vos poubelles. Elle présente tous ses trésors à Hervé, un ami un peu grognon qu'elle a fabriqué à partir d'objets de récupération. Mais va-t-il apprécier ses nouveaux amis? Rien n'est moins sûr. Théâtre burlesque et de la marionnette, tout public à partir de 3 ans. Entrée au chapeau à 16h30 au lieu dit à Saint-Afrique. Lecture, raconte-moi une histoire pour petits et grands, accès libre ce mercredi matin de 10h à 11h30 à la médiathèque du Réquissané. Fabrique-le toi-même, atelier création de livres. Plongez dans un atelier créatif et ludique autour du livre et de l'imaginaire. Venez découvrir un album avant de vous lancer dans la création de votre propre histoire. Collage, découpage, assemblage, mise en page. Cet atelier est gratuit. Renseignements et inscriptions au 05 65 43 68 64 à 14h à la médiathèque Le Bercail à Réquista. En projection dans les salles obscures de Millau ce mercredi à 18h15, l'objet du délit. 18h30, Backrooms. Yeah. 20h, la bataille de Gaulle. 20h30, Iron Maiden, Burning Ambition. Yeah. En BOST, je pouvais pas me planter, Iron Maiden. Oh. À 20h45, Star Wars. À 21h, Les Goûteuses d'Hitler en BOST. Voilà, j'aurais pu me planter. Au Moderne à Saint-Afrique, à 14h30, Star Wars et l'objet du délit. À 21h, Colony et Little Girl Blue. Yeah. Eh bien, c'est la fin de cet agenda de ce mardi 16 et mercredi 17 juin sur Radio Saint-Af.
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1: Aujourd'hui, nous prenons un verre en compagnie d'Emmanuel Campo. Emmanuel Campo est franco-suédois et vit à Lyon. Au moment de la publication de ce livre, écrire est pour lui une manière de construire un lotissement, de rassembler et faire du lien. Il est issu à la fois d'une famille scandinave et d'une famille méditerranéenne. Il grandit un temps à Göteborg, sur la côte ouest suédoise, puis à Dijon, en Bourgogne. Je suis revenue une fois ou deux sur le lieu de mon école maternelle. La cour de récréation n'est pas faite en goudron, mais en nature, avec de l'herbe, du sable, des arbres et des rochers. C'est plus petit que dans mes souvenirs. Le lieu a continué sa vie, il ne m'a pas reconnue. Jusqu'à aujourd'hui, j'ai réservé le suédois uniquement pour certains rituels. Je vous parlais en suédois lors d'échanges et du coucher. Je continue lors du coucher à vous souhaiter en suédois une bonne nuit, de bien dormir, et vous dis que je vous aime, mais ça s'arrête là. Peut-être un petit au revoir de temps en temps à l'entrée de votre classe, mais pas plus. C'est que c'est pas mon unique langue maternelle. C'est que c'est pas la langue avec laquelle je pense. C'est que c'est pas facile, car je n'y ai vécu que 3 ans. C'est que je ne maîtrise pas aussi bien que le français. C'est que je ne parlerai pas aussi précisément qu'en français. C'est que je n'ai pas la force de réapprendre pour vous apprendre. C'est qu'à la maison, ça parle français. C'est qu'à la maison, il faut faire vite avant de partir au travail. C'est qu'à la maison, c'est Lyon, c'est pas ailleurs. Le suédois que je vous apprends est celui de mes 4 ans. Vous aurez du mal à vous en sortir avec ce niveau-là.

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C'est pas important de m'appeler le jour de mon anniversaire. C'est pas grave si votre carte n'arrive pas à temps. 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Faites au mieux en fonction de vous. Tu sais, c'est juste un nombre. Tu sais, c'est comme d'habitude. 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Que nous reste-t-il alors à nous d'important quand la distance est là? Que nous reste-t-il d'important quand le seul rendez-vous que nous puissions prendre ensemble, c'est d'appeler de temps en temps et d'être à l'heure pour l'événement? À quel jour s'accrocher? Où se promener? Le téléphone a ses limites. L'improviste n'existe pas dans les relations à distance. Que nous reste-t-il à nous qui sommes si loin, à nous qui voulons exister dans le cercle, à nous qui voulons aussi faire avec, oui, qui voulons faire au mieux.

manquer la première neige de novembre, ne plus jamais vivre la première neige de novembre. On observe les photos avec lenteur sur l'écran. Elle est tombée, la première neige de novembre. On sent alors le poids d'un sac rempli de notre propre voyage prendre forme dans notre dos, passer lui-même ses anses à nos bras. En laissant faire, l'instant s'alourdit. L'endroit où l'on va distance avec vitesse l'endroit d'où l'on vient. En un long raclement, on force au quotidien le regard et l'oreille vers la moindre miette d'origine contenue dans l'espace. On écoute de l'indie pop, où les notes sont des sapins, où la chanteuse habite une maison rouge, où les roulements de batterie indiquent un lieu familier. On mange des simili-pâtisseries achetées à l'épicerie du coin. On cuisine des semblants de spécialité avec des ingrédients d'appoint. On cherche des cours de langue dans sa ville. On adhère à une association pour rencontrer des compatriotes. Habiter loin, manquer la première neige de novembre. Ne plus jamais vivre la première neige de novembre. Tomber durant la nuit, découverte au réveil. Se revoir finir son petit-déj avec impatience, être le premier à marcher sur la neige, sortir le visage de sa capuche, inspirer un grand coup, happer au passage un flocon imprudent, aller à l'école à la nuit tombée du matin, longer les bâtiments, plonger dans les fenêtres illuminées, marcher avec attention pour ne pas glisser. Réanimer les souvenirs et s'irradier à distance lorsque s'affiche sur l'écran la photo reçue ce matin, celle de la première neige de novembre. Encore une année où l'on a manqué la première neige de novembre, la première neige de novembre.

Si les rênes glissent sur la neige en silence, si les rênes mâchent l'écorce du silence, si les rênes percent de leurs yeux le silence, s'ils te fixent quand tu passes là en silence, si tu vois de leur bois qu'il émane des ondes, si tu te sens avec eux dans et hors du monde, c'est qu'ils surveillent des deux oreilles les prédateurs, c'est qu'ils t'écoutent quand ta vie s'ajoute à la leur. Le Nord est un pays dans un autre pays, un peuple dans un autre peuple, dans un autre. L'expérience des troupeaux, de la solitude, la distance qu'on écoute à la longue vue, qu'importe l'angle, tout est uni, tout est nuance, l'horizon recouvert par 2 mètres de chute.

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Il doit bien exister quelque part des montagnes électriques, des avenues bouchées par le trafic des grillons, des champs squattés par des oiseaux sans domicile fixe, des granges qui sentent la modestie. Il doit bien exister ailleurs qu'en ville des gens qui font la fête, s'enlacent et se quittent, des épiceries ouvertes comme des artères, des coupe-gorges dans des clairières, des abribus sous les sapins, des gratte-ciel où les agents immobiliers se nomment écureuils. Allez, viens, on déménage. On quitte cette ville qui nous a tant apporté. Services, logements, spécialistes pour les enfants. 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On quitte cette ville, on tire une carte et on colle nos visages dessus. 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

Le boulot. Tu penses écorce noir et blanc. Tu projettes traîneau, tente et feu en famille dans la forêt chaudement froide. 40% de la surface du pays paysage, du pays de la première école, est recouverte de forêt. 11% par le boulot. Je n'ai pas réussi à transmettre mon autre langue aux enfants, jouent dans leur chambre. Ils aiment la maison. Arraché. Le mot apparaît dans la conversation et recollé ailleurs. Puis apparaît une autre ville d'enfance. Je recommande vivement la visite de son jardin botanique, le jardin de l'Arquebuse. Retour, l'eau coule, le grand fleuve à mes pieds. Fleuve le Grand, fleuve premier de France, Rhône vert du glacier suisse. Tu vois, Rhône vert du glacier suisse. Aboutissement surgit et tu penses? Aboutissement. Tu vois, Rhône vert du glacier suisse, tu penses Méditerranée. Tu penses Méditerranée, tu penses à un autre possible lieu de vie et tu vois la mer couler, se remplir et se vider comme une enfance. Je devine sur les plages corses des traces à l'échelle ionique de forêts noires allemandes que les eaux du Danube, de la mer Noire et du Bosphore ont charriées avec elles. L'eau, Internet des premiers âges. La lenteur géologique plus forte que la fibre. Il est dans nos ailleurs des bouts de nos ici. Il est dans nos ailleurs des bouts de nos ici. Des hommes ont des territoires à défendre. Il y en a des plus forts que d'autres, des plus forts, plus forts, plus forts, plus forts que d'autres. Il y en a des encore plus forts, plus forts, des qui sont convaincus qu'il faille écraser, écraser, écraser, écraser, écraser. Ils ne s'enlacent pas avec les hommes des autres espèces. Ils se protègent, se reproduisent, annexent, se protègent, se reproduisent, annexent. Ils ripostent. Ils croient en la nature des choses. Ils croient en leur instinct. Ils sentent les choses. La culture, c'est quelque chose de naturel. La culture, c'est quelque chose qu'on reçoit. C'est pas quelque chose qu'on crée. C'est comme ça, c'est tout. C'est la liberté.

Aujourd'hui, nous avons pris un verre en compagnie d'Emmanuel Campo, L'archipel des maisons, aux éditions La Boucherie littéraire, collection sur le bio.

Les souvenirs d'enfance et la nostalgie de paysages scandinaves percutent le quotidien. Dans une maison, il y a tant d'autres maisons. Un recueil de pièces, celles intérieures et celles de son foyer.

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Dominique de Lompa, celui-là, est un président de la République.

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1: Merci de rester avec nous à l'écoute de RFI, les midis à Paris, 10h en temps universel. Le journal, c'est tout de suite avec vous, Karine Bellicha. Karine, bonjour.
2: Bonjour Caroline, bonjour à tous. À la une, les Iraniens exigent que l'accord de paix avec les Américains inclue le Liban. Pourtant, Israël continue de bombarder le sud du pays. L'armée israélienne dit de son côté avoir de nouveau été ciblée par des roquettes du Hezbollah. À l'heure où le G7 s'achève à Évian, en France, une question, faut-il parler de duo ou de duel entre Emmanuel Macron et Donald Trump? Entre entente de raison sur le dossier iranien, bras de fer commercial ravivé et dîner fastueux prévu à Versailles ce soir. Et puis les supporters argentins se sont enflammés hier soir avec le triplé de Lionel Messi et une entrée parfaite dans le mondial pour l'Argentine. Un reportage à Buenos Aires à la fin de ce journal. Les violations du cessez-le-feu au Liban se multiplient donc à l'approche de la signature après-demain en Suisse du protocole d'accord entre l'Iran et les États-Unis. Le ministre israélien des Finances d'extrême droite, Bezalel Smotrich, affirme qu'il n'y aura aucun retrait du Liban, ni d'ici vendredi, ni après. L'armée iranienne a pour sa part menacé d'une réponse sévère aux frappes israéliennes dans le sud du Liban. Paul Ralifé, vous êtes en direct de Beyrouth. Paul, ce durcissement du ton s'accompagne d'une intensification des combats qui ont fait 7 morts hier côté libanais.
3: Oui, Karine, la situation s'est sérieusement détériorée ces dernières heures avec des tentatives d'avancer au sol de l'armée israélienne vers la colline stratégique de Ali Tahr au sud-est de Nabatieh. La deuxième ville du sud-Liban, désertée par ses 120 000 habitants, a elle-même été visée par une frappe aérienne dans la matinée, alors que l'artillerie, l'aviation et les drones ont attaqué une douzaine d'autres localités. Certaines régions bombardées autour de la ville portuaire de Tyr sont assez éloignées de la zone de contact. La tentative de progression israélienne a été précédée d'un intense barrage d'artillerie qui a duré toute la nuit. Les hauteurs de Ali Tahr sont l'un des principaux bastions du Hezbollah, qui dispose d'importantes bases, dont des rampes de lancement de roquettes et de drones, ainsi que des batteries d'artillerie. Le Hezbollah a affirmé avoir repoussé les avancées de l'armée israélienne en tirant des salves de roquettes et des missiles guidés vers les chars et les véhicules blindés engagés dans la bataille. Plus à l'est, un mouvement inverse a été signalé. D'importants convois mécanisés israéliens se sont retirés de la localité de Khiam, à 3 km de la frontière, vers des positions situées plus au sud, sur des collines toujours en territoire libanais.
2: Paul Ralifé en direct de Beyrouth. Du côté de l'Iran maintenant, le blocus américain semble désormais levé dans le détroit d'Ormuz. 2 jours avant la signature annoncée de cet accord entre Téhéran et Washington, plusieurs pétroliers iraniens ont pu le franchir. Une première depuis 2 mois alors que s'accumulent les incertitudes sur la suite des pourparlers de paix. L'accord très court et très général, selon les mots du vice-président américain J.D. Vance. Il doit être paraffé en Suisse après-demain, avant un accord final d'ici 60 jours, censé régler la question du nucléaire. On ignore pour le moment si Donald Trump sera présent pour la signature de cet accord. Le président américain est pour le moment en France, dernier jour du G7 à Évian, pour une session de travail consacrée à la sécurisation de l'intelligence artificielle. Vaste programme à l'heure où l'administration américaine a décidé de suspendre l'accès à l'international aux modèles les plus puissants d'Anthropic, invoquant la sécurité nationale. Le sommet se prolongera pour Donald Trump par un dîner avec le président français Emmanuel Macron sous les ors royaux du château de Versailles. Un dîner pour célébrer les 250 ans de l'indépendance américaine. Un duo ou un duel entre les deux dirigeants très scrutés, Valérie Gasse.
4: L'un est l'hôte du G7, Emmanuel Macron. L'autre est le principal invité, Donald Trump. Et c'est autour d'eux que le sommet d'Évian a été chorégraphié, avec une première scène qui a pris des airs de rendez-vous manqué. Emmanuel Macron n'a pas accueilli Donald Trump en personne. Pas de traitement de faveur pour le président américain, mais tout de même un entretien en tête-à-tête sans tarder où les deux dirigeants ont joué la partition d'une amitié sous condition. En jeu, l'application de l'accord avec l'Iran et le sort de l'Ukraine, dont Emmanuel Macron a fait une priorité. stabilité. Leurs relations ont été placées cette fois-ci sous le signe de la négociation plus que de la congratulation, avec l'irruption d'un sujet de discorde, une nouvelle menace de Donald Trump d'augmenter les droits de douane sur les vins français en rétorsion à la taxe sur les services numériques. Pas du goût d'Emmanuel Macron, décrit comme robuste sur ce sujet par une source diplomatique. L'ambiance sera-t-elle plus conviviale ce soir à Versailles, où les deux présidents vont se retrouver pour clore la séquence? Côté français, on parle d'un dîner assez sobre pour minimiser la faveur. Pour Donald Trump, c'est du lourd. Pas question pour lui de bouder son plaisir.
2: C'est un vote très attendu et très controversé au Parlement européen. Les eurodéputés doivent se prononcer à la mi-journée sur les NGT, les nouvelles techniques génomiques, des plantes dont le génome est modifié mais sans ajout d'ADN étranger, contrairement aux OGM. Bruxelles veut assouplir les règles pour certaines de ces variétés au nom de l'adaptation au changement climatique et aux maladies. Mais les opposants redoutent une absence de traçabilité et le risque de mainmise des multinationales. C'est ce que dénonce l'eurodéputé écologiste français David Cormand.
5: Le problème et la problématique autour de ce texte, il est de deux ordres. D'abord, c'est qu'on divise ces nouvelles techniques génomiques en deux catégories de plantes, celles qu'on subit tout de même jusqu'à 20 modifications génétiques et celles qui ont eu plus que 20 modifications génétiques. Les NGT1 qui ont subi moins de 20 modifications génétiques ne seront soumises à aucune traçabilité, à aucun étiquetage, et donc que ce soit les consommatrices ou les consommateurs ou que ce soit les agricultrices et les agriculteurs, ils seront exposés à ces OGM de nouvelle catégorie sans aucun moyen de le savoir. Mais le deuxième sujet qui est fondamental à comprendre, c'est les brevets. C'est que quelques multinationales ont fait du lobbying pour pouvoir breveter le vivant. Et ça, c'est un virage à 180 degrés de l'Union européenne, si c'était voté. On finirait par breveter ces semences. Et donc là, il y a un problème de souveraineté pour notre agriculture. Et il y a un problème de morale, j'ai envie de dire, de philosophique, de est-ce qu'on a le droit de déposer un brevet sur des semences. C'est ça l'enjeu de ce texte.
2: L'eurodéputé David Cormand, interrogé par Sofia Katsenkova. La France, confrontée à une nouvelle vague de chaleur, les températures pourraient atteindre 40 degrés localement dimanche prochain. Nouvel épisode caniculaire alors que les lycéens passent le bac cette semaine. Des reports sont envisagés pour les euros localement. Le pays devra s'adapter. Les canicules vont se multiplier à l'avenir. La ministre de la Transition écologique, Monique Barbu, doit présenter aujourd'hui un premier bilan d'un plan national. Un plan censé préparer la France à un réchauffement pouvant aller jusqu'à 4 degrés d'ici la fin du siècle. Le mondial de foot, à présent, avec les affiches ce soir, le Portugal affrontera à 17h temps universel la RDC, puis Angleterre, Croatie, 3h plus tard à 20h temps universel. Hier, ce fut une soirée parfaite pour l'Argentine à Kansas City. Pour son premier match de Coupe du Monde, le champion en titre est facilement venu à bout de l'Algérie. Une victoire 3-0 avec un triplé de Lionel Messi qui a été fêté comme il se doit dans les rues de Buenos Aires, Théo Conscience.
6: Il ne pouvait pas rêver mieux. Malgré l'horaire tardif et le froid mordant de l'hiver austral, les bars et les terrasses de la capitale argentine ont vibré hier soir. Trois buts et trois explosions de joie.
7: C'est blare.
6: Je n'ai pas les mots, répète Roberto, qui arrive tout de même à articuler un nom.
7: Messi.
6: Celui de Lionel Messi, bien sûr. Le capitaine argentin signe un triplé et devient le meilleur buteur de l'histoire de la Coupe du Monde avec 16 réalisations, à égalité avec Miroslav Klose.
8: Un record de plus pour le maestro Messi. En dépit de son âge, il réussit des choses incroyables. On va aller chercher la quatrième.
6: Quatre ans après sa défaite inaugurale contre l'Arabie Saoudite, l'Argentine lance parfaitement sa Coupe du Monde. Mauricio sait que son pays est attendu de pied ferme, mais il croit à la quatrième étoile.
9: Cette Coupe du Monde

0: avec vous, Lucie Bouteloup. Bonjour Lucie.
1: Oui, bonjour Karine. Aujourd'hui, un focus éducation sur les étudiants et les lycéens qui travaillent pendant leurs études. Si vous voulez réagir, 33 6 11 80 41 89.
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7: Bonjour à toutes et tous, vous êtes bien sur les ondes de Radio Centrafrique et voici l'agenda de ce mardi 16 et mercredi 17 juin. Aujourd'hui, exposition des élèves des ateliers adultes de l'APSM, gratuit de 15h à 19h à l'association des peintres et sculpteurs Millavoye à Millau. Exposition Iran de Daniel Casteil, entrée libre de 16 à 19h à la galerie du 11 à Millau. Terrienne, Les Ulysses, par la compagnie Orageuse, tout public, participation libre, ce soir à 20h30 au Théâtre de la Fabrique à Millau. Exposition Entente Cosse et Cévennes, dans le cadre de l'année internationale du pastoralisme en 2026, les écoles, collèges et lycées du territoire des Cosse et Cévennes ont participé à un concours de sculpture organisé par l'Entente interdépartementale des Cosse et des Cévennes. Entrée libre de 13h30 à 17h à l'Office du Tourisme Pays du Roquefort, à Roquefort-sur-Soulzon. Vernissage de l'exposition Jazz in BD, à l'occasion de la 35e édition du Millau Jazz Festival, réunissant 25 affiches de la défunte revue Jazzman, autant de pochettes originales de vinyle 30 cm et une dizaine d'ouvrages, tous illustrés en mode BD. C'est cet après-midi à 18h30 à l'espace culture au jardin de la mairie à Millau. Le Quai vous propose deux activités, visite sculpture à l'atelier de Catherine Guillot, sur inscription au 05 36 15 00 19, départ à 13h45 du centre social Le Quai, et animation pour apprendre à reconnaître, prévenir et agir face aux espèces à risque du quotidien telles que les moustiques tigres, les tiques, les chenilles processionnaires, animée par le CPIE du Rouergue à 18h30 au centre social Le Quai à Saint-Avrique. À la Grande Lucarne de Millau, ce mardi, vous avez à 18h30 The New West en VOST, 18h35 Scary Movie, 20h Discro the Day et la bataille de Gaulle. Tu me reprends quand je les loupe. Ensuite, 20h45 Colony en VOST, 20h50 La fille du Combini en VOST, au Moderne à Saint-Afrique à 21h Star Wars et l'objet du délit.
8: J'étais en train de faire le sabre laser tout seul dans...
7: Pour ce mercredi 17 juin, grande journée de l'inclusion à l'école Jules Verne, des ateliers pour que les générations se mêlent et partagent un moment convivial. À 10h30, grand jeu dans les remparts, 14h, atelier sensoriel et jeux doux, sensibilisation aux différents handicaps à l'ordre du jour, sur inscription au 07 85 42 06 87 à la cavalerie. Journée porte ouverte du centre de tri de Millau, SIDOM. Parcours complet du tri sélectif, une partie pédagogique répartie sur trois salles ludiques permettra également de tester ses connaissances, d'échanger avec les animateurs sur les bons gestes du quotidien. 5 créneaux de visite d'1h30 sont proposés, 9h30, 11h, 11h15, 12h45, 14h, 15h30, 15h45, 17h15 et 17h30, 19h. La participation est accessible dès 8 ans avec un port de chaussures fermé et plate obligatoire. Réservation 05 65 68 34 49. C'est gratuit à Millau. Atelier d'initiation aux techniques traditionnelles de conservation de fruits et de légumes. Après une présentation des principes de la conservation, les participants découvriront les bases pratiques de ces techniques accessibles à tous. Lactofermentation, mise en bocaux, etc., etc. Renseignements, inscription obligatoire au 05 65 61 06 57 ce mercredi après-midi de 14h à 16h30 à Millau.

0: Le Centre social Le Quai vous propose 3 ateliers. Fête des parents, atelier créatif pour les enfants de 2 à 7 ans accompagnés d'un parent sur inscription au 05 36 15 00 19. À 10h, goûter zéro déchet, atelier de cuisine ouvert aux familles, confection de pain perdu tout en s'amusant avec des jeux collectifs. Sur inscription également au 05 36 15 00 19. Et enfin, engagé au jardin, découverte de façon ludique des bonnes pratiques liées à l'eau dans nos jardins à 18h au Centre social Le Quai à Saint-Affrique. Venez découvrir l'origami en confectionnant des fleurs à l'occasion du mois de l'environnement. C'est gratuit dans l'après-midi à 15h à la Misa à Saint-Affrique. Spectacle famille, rien ne se perd. Mamie récup déteste le gaspillage. Chez elle, rien ne se perd, tout se transforme. Aujourd'hui est un grand jour, elle revient de son périple. Elle a visité des déchetteries, des recycleries et même vos poubelles. Elle présente tous ses trésors à Hervé, un ami un peu grognon qu'elle a fabriqué à partir d'objets de récupération. Mais va-t-il apprécier ses nouveaux amis? Rien n'est moins sûr. Théâtre burlesque et de la marionnette, tout public à partir de 3 ans. Entrée au chapeau à 16h30 au lieu-dit à Saint-Affrique. Lecture, raconte-moi une histoire pour petits et grands, accès libre, ce mercredi matin de 10h à 11h30 à la médiathèque du Réquissamé. Fabrique-le toi-même, atelier création de livres. Plongé dans un atelier créatif et ludique autour du livre et de l'imaginaire, venez découvrir un album avant de vous lancer dans la création de votre propre histoire. Collage, découpage, assemblage, mise en page. Cet atelier est gratuit. Renseignements et inscriptions au 05 65 43 68 64 à 14h à la médiathèque Le Bercail à Réquista. En projection dans les salles obscures de Millau ce mercredi à 18h15, l'objet du délit, 18h30, Backrooms, 20h, la bataille de Gaulle, 20h30, Iron Maiden, Burning Ambition, MBOST, je pouvais pas me planter, Iron Maiden, oh. À 20h45, Star Wars, à 21h, les goûteuses d'Hitler en VOST, voilà, j'aurais pu me planter. Au Moderne à Saint-Afrique, à 14h30, Star Wars est l'objet du délit. À 21h, Colony et Little Girl Blue. Yeah! Eh bien, c'est la fin de cet agenda de ce mardi 16 et mercredi 17 juin sur Radio Saint-Af.
1: Bravo.
2: Cette semaine, les élèves de la section bilingue occitane du Collège Foch de 6e vous proposent quelques petites pastilles autour de la langue et de la culture occitane. Alors, il faut les écouter avec, bien sûr, avec intérêt, mais aussi avec indulgence, parce que c'est un travail qui a été mené en classe, qui est un travail à la fois d'écriture et, bien sûr, un travail d'expression orale. Bonne écoute.
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4: Bonjour, bienvenue dans ce tout nouvel épisode de Chansomania. Plein de chansons dans tous les sens, sans barrière, pour le plaisir de découvrir de nouveaux albums ou pour peut-être fredonner ensemble quelques titres plus anciens. Fredonner ou massacrer à tue-tête d'ailleurs, c'est selon notre niveau. De mon côté, j'essaie toujours de chanter quand le micro est fermé, je crois que c'est mieux pour tout le monde. Mais après tout, finalement, peu importe, le principal, c'est de se faire plaisir. Si tu es prête, si tu es prêt, on y va, Chansomania épisode 536, c'est parti.

Le premier album de Louisa est sorti le 10 avril. Ce titre que l'on vient d'écouter, Soleil Bleu, tu l'as déjà certainement beaucoup entendu. Il a fait un carton, la chanson est devenue virale sur ses réseaux sociaux et elle s'est retrouvée être le troisième titre francophone le plus diffusé sur les ondes en 2025. Cet album, c'est un kaléidoscope à l'image de Louisa où la nature tient une place centrale, la nature et les voyages. Alors je te propose un autre voyage en chanson avec le titre S'aime encore. Il y a de nombreux concerts de Louisa, tout d'abord cet été en festival, puis tout l'automne et l'hiver prochain. Si tu passes sur ses réseaux sociaux, il y a toutes les infos.

J'aime beaucoup, beaucoup, beaucoup ce titre 2006 de Asfar Shamsi. Il est extrait de l'EP Cui Cui, sorti le 18 février.

Le nouvel album de Antonin, titré Bleu au pluriel, est sorti le 15 mai. Antonin s'est fait connaître avec le groupe Hangar, groupe rock, puis il rejoint Papouze, groupe phare de la scène pop. À travers cet album, sous le nom d'Antonin, c'est son deuxième album, il raconte tous les bleus, le bleu du ciel et de la mer, mais aussi les bleus et les blessures de l'enfance. Après le titre Pas d'ici, voici Palme d'or.

Brigitte Fontaine et Areski Belkacem avec le titre « Vous et nous » qui donne le nom à l'album sorti en 1977. Areski Belkacem, compositeur, musicien multi-instrumentiste, comédien et chanteur, est décédé le 1er juin. Compagnon à la scène et à la ville de Brigitte Fontaine, c'est comme ça que l'on dit, je te propose de le retrouver dans un titre assez emblématique du duo avec la chanson « C'est normal ». Il en existe plusieurs versions, j'ai choisi celle qui figure sur l'album « Les Palaces », album de Brigitte Fontaine sorti en 1997.

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Et qui dit explosion dit détonation.

0: un pain brûlé.
1: Ah oui. C'est normal. Je t'explique. Il y a une explosion.
0: Oui.
1: Et l'agitation moléculaire due à cette explosion.
0: La quoi?
1: L'agitation moléculaire.

0: crâne brûlé, c'est bien ça?
1: Ben oui, écoute. Les matières qui ont servi à la construction de cet immeuble sont très fragiles. Tu comprends?
0: Oui.
1: C'est normal parce que de toute façon, il n'y a que des familles d'ouvriers et des étrangers et quelques improductifs.
0: Oui.
1: Alors ça s'empare très facilement des matières. Ça se propage.

0: permet la rupture de ses différentes composantes. Par exemple, les membres se séparent du tronc,
1: oui.
0: Le cerveau jaillit hors de la boîte crânienne,
1: oui.
0: Etc.

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Yves Simon, Au pays des merveilles de Juliette, et cette chanson donne le titre à l'album de Yves Simon sorti en 1973. Attention, retour en 2026.

Depuis son disque éponyme de 2004, le duo Autour de Lucie avance avec une régularité constante, alternant longues pauses et fulgurances créatives. Avec Hors Monde, sixième opus du groupe, Autour de Lucie signe un disque oscillant entre introspection et observation du monde. L'album est sorti le 22 mai. Pas danser, c'est le titre que l'on vient d'écouter. Rouge invisible, c'est le titre que l'on écoute.

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0: Encore un voyage dans le temps, et c'est assez magique et efficace pour ça, la chanson. Nous étions là en 1965 avec le titre Devant le jukebox, Sheila et Hakim.
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0: Avec Poudrière, Kabadzi poursuit son exploration des zones de tension qui traversent notre époque. Poudrière s'inscrit dans la continuité de La Fable, précédent single du duo, et confirme le nouveau chapitre artistique amorcé par Kabadzi. Je t'invite d'ailleurs à passer sur les réseaux sociaux de Kabadzi pour découvrir le thriller musical 59 secondes.
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1: Cette chanson, La buée des miroirs, ouvre et donne le titre au tout nouvel album de Romain Didier. Un très bel album à découvrir, à écouter encore, à offrir ou à s'offrir. Il est sorti le 1er mai et c'est un plaisir de retrouver Romain Didier avec ses 12 nouvelles chansons. De ces 12 titres, eh bien, j'en ai choisi un deuxième pour l'émission de ce jour que tu es en train de dévorer. Voici La diagonale du vide.
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1: Le tout nouveau single de Oscar Les Vacances, Sum Sum, est sorti le 20 mai. On parlera de la suite très bientôt avec Oscar Les Vacances. Par contre, tout de suite, je t'invite à aller découvrir son court-métrage musical. Il a pour titre 14 amis dans la tête. C'est vraiment une merveille. Et quand je dis ça, quand je dis merveille, je pèse mes mots. Fais-moi confiance. Tu retrouves toutes les infos sur les réseaux sociaux de Oscar Les Vacances, ainsi que sur une plateforme bien connue où on peut voir des vidéos.

Avec ce titre de Massilia Sound System, toujours et toujours, extrait de l'album Why et Liberta sorti en 2007, eh bien nous glissons tranquillement mais sûrement vers la fin de Chansomania. On se retrouve la semaine prochaine, même endroit, même heure, sur ta radio préférée. Et d'ici là, les podcasts sur toutes les plateformes de podcasts et toutes les plateformes musicales. Ces mêmes podcasts avec plein d'infos sont aussi à retrouver sur le site sebdihl.fr. Cela s'écrit sebdihl.fr. Allez, à la semaine prochaine et d'ici là, surtout, surtout, tu n'oublies pas de vivre en musique. On se quitte en chanson vinyle avec aujourd'hui, tiens, un voyage en 1966, Suzanne Gabriello, Zavé Palu Kafka, et c'est une parodie de la chanson Mirza de Nino Ferrer sortie un an plus tôt, donc en 1965.

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6: Pour ce mercredi 17 juin, grande journée de l'inclusion à l'école Jules Verne. Des ateliers pour que les générations se mêlent et partagent un moment convivial. À 10h30, grand jeu dans les remparts. 14h, atelier sensoriel et jeux doux. Sensibilisation aux différents handicaps à l'ordre du jour. Sur inscription 07 85 42 06 87 à la cavalerie. Journée porte ouverte du centre de tri de Millau, SIDOM. Parcours complet du tri sélectif, une partie pédagogique répartie sur trois salles ludiques permettra également de tester ses connaissances, d'échanger avec les animateurs sur les bons gestes du quotidien. 5 créneaux de visite d'1h30 sont proposés, 9h30, 11h, 11h15, 12h45, 14h, 15h30, 15h45, 17h15 et 17h30, 19h. La participation est accessible dès 8 ans avec un port de chaussures fermé et plate obligatoire. Réservation 05 65 68 34 49. C'est gratuit à Millau. Atelier d'initiation aux techniques traditionnelles de conservation de fruits et de légumes. Après une présentation des principes de la conservation, les participants découvriront les bases pratiques de ces techniques accessibles à tous. Lactofermentation, mise en bocaux, etc., etc. Renseignements, inscriptions obligatoires au 05 65 61 06 57 ce mercredi après-midi de 14h à 16h30 à Millau. Le centre social Le Quai vous propose trois ateliers. Fête des parents, atelier créatif pour les enfants de 2 à 7 ans accompagnés d'un parent sur inscription au 05 36 15 00 19. À 10h, goûter zéro déchet, atelier de cuisine ouvert aux familles, confection de pain perdu tout en s'amusant avec des jeux collectifs. Sur inscription également au 05 36 15 00 19. Et enfin, engagé au jardin, découverte de façon ludique des bonnes pratiques liées à l'eau dans nos jardins à 18h au centre social Le Quai à Saint-Afrique. Venez découvrir l'origami en confectionnant des fleurs à l'occasion du mois de l'environnement. C'est gratuit dans l'après-midi à 15h à la Misa à Saint-Afrique. Spectacle famille, rien ne se perd. Mamie récup déteste le gaspillage. Chez elle, rien ne se perd, tout se transforme. Aujourd'hui est un grand jour, elle revient de son périple. Elle a visité des déchetteries, des recycleries et même vos poubelles. Elle présente tous ses trésors à Hervé, un ami un peu grognon qu'elle a fabriqué à partir d'objets de récupération. Mais va-t-il apprécier ses nouveaux amis? Rien n'est moins sûr. Théâtre burlesque et de la marionnette, tout public à partir de 3 ans. Entrée au chapeau à 16h30 au lieu dit à Saint-Afrique. Lecture, raconte-moi une histoire pour petits et grands, accès libre ce mercredi matin de 10h à 11h30 à la médiathèque du Réquissané. Fabrique-le toi-même, atelier création de livres. Plongez dans un atelier créatif et ludique autour du livre et de l'imaginaire. Venez découvrir un album avant de vous lancer dans la création de votre propre histoire. Collage, découpage, assemblage, mise en page. Cet atelier est gratuit. Renseignements et inscriptions au 05 65 43 68 64 à 14h à la médiathèque Le Bercail à Réquista. En projection dans les salles obscures de Millau ce mercredi à 18h15, L'Objet du délit. 18h30, Backrooms. Yeah. 20h, la bataille de Gaulle. 20h30, Iron Maiden, Burning Ambition. Yeah. En BOST, je pouvais pas me planter, Iron Maiden. Oh. À 20h45, Star Wars. À 21h, Les Goûteuses d'Hitler en BOST. Voilà, j'aurais pu me planter. Au Moderne à Saint-Afrique, à 14h30, Star Wars et l'objet du délit. À 21h, Colony et Little Girl Blue. Yeah! Eh bien, c'est la fin de cet agenda de ce mardi 16 et mercredi 17 juin sur Radio Santa.

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15: Très bien. Parce que vous avez appris à faire quoi, les petits? Qu'est-ce que vous avez fait ce matin?
26: J'ai des pompiers.
15: Pompiers. Et qu'est-ce qu'il y a dans le camion de pompiers?
26: Des chenichelles.
27: Cette année, je travaille avec Chloé. Elle sera avec moi aujourd'hui, du coup, et vendredi prochain. J'ai 31 ans et ça fait 21 ans que je fais du tennis et ça fait une dizaine d'années que j'entraîne.
15: Moi, je m'appelle Chloé, j'ai presque 19 ans, demain. Et ça va faire 9 ans que je fais du tennis et ça fait 2 ans que j'entraîne.
27: Du coup, on va commencer un cycle de tennis là sur 5-6 séances à peu près jusqu'à la fin du mois de juin, tous les vendredis matins ensemble. Chaque fois, chaque vendredi matin, il y aura le même rituel. On va faire un petit échauffement collectif tous ensemble. Et après, on va découvrir l'activité tennis par plusieurs petits ateliers. Le service, la volée, le coup droit et le revers. Et on tournera, on fera des petits groupes sur une heure. Et à chaque fois, on essaiera de passer un petit peu partout. D'accord ? C'est bon ? Allez, le but du jeu, ça va être d'esquiver les balles. Avec Chloé, on va lancer des balles. Il ne faut pas se faire toucher par les balles. Si on se fait toucher, on est éliminé. D'accord? Et là, on va compter sur Coralie et Joël pour les prénoms pour nous dire qui est éliminé. D'accord? On va se positionner tous là, sur le terrain, au filet, s'il vous plaît.
15: Et on saute pas, non?

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1: Où ça?
0: Sous la ville.
2: À Paris. 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
1: Alors on a lu une histoire, vous vous rappelez du nom de l'histoire ?
0: Emma à Paris.

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0: Babylone.
1: Est-ce qu'il y avait Ensuite, beaucoup de routes?
0: Ah oui. C'est pas trop très loin de chez nous.
1: Okay.
0: Pas trop. On a pris le mobile. Après, nous sommes allés faire une petite promenade à la Seine pour aller voir. Après, Analia et Loam, nos copains et copines, nous ont rejoints pour qu'on puisse manger dans notre mobil-home. Nous avons fait un apéro, oui. Après, nous avons joué dans le mobil-home. Demain, on est allé se promener encore à la Seine, manger au snack. Ensuite, nous sommes rentrés au mobil-home pour aller se mettre au maillot et aller à la piscine. Nous avons fait 2 heures de piscine. La plage, c'est après.
1: Okay.
0: Après, nous sommes rentrés au mobil-home. Encore demain matin.
1: Le lendemain matin,
0: notre dernier jour, notre cousine est venue pour aller à la plage.
2: Oui, Jade.
0: Jade est venue manger au mobil-home à Venn. Et le lendemain matin, nous sommes allés à l'aire de jeu, aux deux.
2: Oui.
0: Ensuite, nous avons vu Koulaya, un gentil koala. Et le soir, nous avons fait des photos.
2: Un gros galère, il fait une photo avec Koulaya.

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1: Il est 17h à Paris, 15h en temps universel. C'est l'heure du journal, présenté par Karine Bellicha. Bonjour Karine.
2: Bonjour Anne-Cécile, bonjour à tous. À la une, l'accord qui sera signé après-demain entre Américains et Iraniens n'est pas encore public, mais la version du texte qui circule semble largement favorable à Téhéran. Washington assure avoir obtenu des garanties supplémentaires en coulisses. En Haïti, la crise est sans précédent avec des gangs qui terrorisent le pays et des enfants privés d'avenir. Le constat du patron de l'ONU est sans appel à l'issue de sa visite dans l'île. Et puis direction l'Irak qui a vibré la nuit dernière à l'unisson de son équipe au Mondial. Peu importe la large défaite contre la Norvège, après 40 ans sans Coupe du Monde, les Irakiens ont célébré leur entrée dans la compétition. Pour l'administration Trump, l'affaire est entendue. L'accord avec Téhéran sera bien signé après-demain en Suisse et mettra fin au conflit. Et c'est une victoire pour les États-Unis. Pourtant, même si le texte n'a pas encore été publié, une version circule dans la presse prévoyant la réouverture du détroit d'Ormuz, le dégel des avoirs iraniens à l'étranger et la question nucléaire repoussée aux négociations ultérieures. Nicolas Rocca, sur le papier, Téhéran semble largement gagnant.
3: Si le texte qui a fuité est bien celui signé électroniquement par les deux parties, alors difficile de voir ce qui gagne Washington, à part la réouverture du détroit d'Ormuz et la fin d'une guerre particulièrement coûteuse. Sur tous les points ou presque, Téhéran semble avoir obtenu gain de cause. Levée du blocus américain, dérogation pour les exportations de pétrole iranien avant une levée progressive des sanctions. La création d'un fonds de 300 milliards de dollars, fonds privé selon Reuters, pourrait permettre la reconstruction du pays, tout comme le dégel prévu des avoirs iraniens bloqués à l'étranger. Autre point positif pour Téhéran, l'accord prévoit la cessation des hostilités sur tous les fronts et donc également au Liban, aux grandes dames d'Israël. Sur le nucléaire, la gestion de l'uranium enrichi iranien, tout est repoussé à plus tard, aux fameux 60 jours de négociations prévus après la signature du protocole d'accord. Seul élément clair, l'Iran s'engage à ne pas produire d'armes atomiques, mais cet engagement apparaissait déjà dans le préambule de l'accord de Vienne de 2015, accord dont Donald Trump s'est retiré. Selon CNN, le gouvernement américain cherche désormais à minimiser l'importance du texte, assurant avoir obtenu d'autres garanties en coulisses.
2: Au Liban, malgré l'accord, Israël continue de bombarder le sud du pays, dans la région de Nabatieh notamment. L'armée israélienne dit de son côté avoir de nouveau été ciblée par des roquettes du Hezbollah. Pour le moment, on ignore si Donald Trump se rendra en Suisse pour paraffer en personne l'accord. Il est occupé pour le moment en France, à Évian avant Versailles ce soir, dernier jour du G7 dans les Alpes françaises. Emmanuel Macron vient de se féliciter d'un moment d'unité après des mois de désaccords, notamment sur le dossier ukrainien. Le G7 acte qu'il n'y a pas de volonté sérieuse de la Russie pour faire la paix. Entre duel et duo, les deux dirigeants, américains et français, se rendront ensuite au château de Versailles ce soir, symbole du faste de la royauté française, pour un dîner en grande pompe célébrant les 250 ans de l'indépendance américaine. Direction Haïti à présent. Le secrétaire général des Nations Unies, Antonio Guterres, était à Port-au-Prince hier pour assurer le pays du soutien des Nations Unies. Pourtant, le constat est sans appel. Haïti traverse la plus grave crise humanitaire de l'hémisphère occidental. Peterson Luxama.
4: C'est un Antonio Guterres visiblement marqué par ce qu'il a vu sur le terrain qui s'est exprimé devant la presse. Après sa visite dans un site de déplacés et ses échanges avec des victimes de la violence, il décrit une crise sans précédent.
5: J'ai vu une crise d'une ampleur extraordinaire dont la racine est l'insécurité. Les gangs terrorisent le pays, des familles entières sont déracinées. Des enfants sont privés de protection, d'école, d'avenir. Pour trop d'Haïtiens, chaque jour est une lutte pour assurer.
4: L'insécurité alimentaire et le déplacement forcé des populations causés par la violence des gangs constituent d'autres fléaux qui aggravent la crise, selon Antonio Guterres, qui a aussi évoqué l'enrôlement des enfants dans les groupes armés. Trop, c'est trop, s'indigne le diplomate.
5: Désormais, jusqu'à un membre du gang sur deux est un enfant. Voilà la vraie nature de ces groupes qui prospèrent en exploitant les plus vulnérables. C'est absolument intolérable. Cela doit cesser.
4: Face à ces constats inquiétants, Antonio Guterres assure que les Nations Unies n'abandonneront pas le pays.
5: Les Haïtiens ne sont pas seuls. Les Nations Unies sont à leur côté. Et le monde n'a pas le droit de détourner le regard.
4: Si le secrétaire général a réaffirmé l'engagement des Nations Unies aux côtés d'Haïti, sur le terrain, de nombreux citoyens continuent néanmoins de s'interroger sur les résultats concrets des différentes initiatives internationales mises en œuvre au fil des années pour aider le pays à sortir durablement de la crise. Peterson Luxama, Port-au-Prince, RFI.
2: Les députés européens ont adopté le texte en faveur des NGT, les nouvelles techniques génomiques, en d'autres termes la nouvelle génération d'OGM. Bruxelles veut assouplir les règles pour certaines variétés de plantes au nom de l'adaptation au changement climatique ou aux maladies. Mais les défenseurs de l'environnement redoutent une absence de traçabilité et le risque de contrôle du secteur par les multinationales. Autre texte adopté par le Parlement européen, autre controverse, sous les huées de la gauche, dénonçant une nouvelle illustration de la convergence de la droite et de l'extrême droite, les députés de Strasbourg ont approuvé le règlement sur les retours des migrants déboutés du droit d'asile, une réforme incluant la possibilité pour les pays des 27 de renouer des accords pour installer des centres de rétention hors des frontières de l'Union, les fameux hubs de retour. Raphaël Delvolvé en France, il s'agit également d'un enjeu politique à l'approche de la présidentielle.
6: Ça ne s'invente pas, le principal artisan du texte voté à Strasbourg, c'est un Français, le LR François-Xavier Bellamy, et lui-même ne s'en cache pas en privé. Peu de Français iront en réalité voir le détail du texte. En revanche, ajoute-t-il, ils verront qui agit et qui n'agit pas sur l'immigration. Le numéro 2 du parti a bien l'intention d'en faire un argument de la campagne de Bruno Retailleau en quête de voix à droite, mais aussi de différenciation avec les macronistes précisément sur le sujet de l'immigration. Les macronistes, très divisés sur le règlement retour, la plupart des eurodéputés Renaissance s'y opposent, arguant notamment d'un réel malaise sur la création de centres de retour dans des pays tiers, mais ne souhaitant pas non plus mêler leur voix avec celle de l'extrême droite. Jordan Bardella du RN fanfaronne depuis plusieurs jours. Hier encore, il criait victoire, présentant son groupe parlementaire d'opposition comme un aiguillon de la politique européenne. La gauche, de son côté, PS comme LFI d'ailleurs, va évidemment saisir l'occasion pour alimenter un narratif inverse, l'indifférenciation entre droite et extrême droite.
2: Le mondial de foot à présent avec les affiches. Ce soir, le Portugal affronte à 17h temps universel la RDC. À suivre sur RFI, puis Angleterre-Croatie. 3h plus tard, à 20h temps universel. Hier, l'Irak a joué son premier match de Coupe du Monde contre la Norvège après 40 ans d'absence dans la compétition. Même si la rencontre s'est soldée par une large défaite des Irakiens, l'histoire n'est pas là. Dans les rues d'Erbil, dans le nord de l'Irak, les habitants s'étaient réunis ensemble pour voir le match. Reportage de Marie-Charlotte Roupie.
7: Dans le quartier d'Iskan à Erbil, les terrasses des cafés débordent. Les yeux rivés sur des centaines d'écrans, des dizaines et des dizaines de supporters irakiens découvrent leur équipe en Coupe du Monde.
8: Ça faisait 40 ans que l'Irak n'avait pas participé à la Coupe du Monde. Donc voir l'équipe en Coupe du Monde, ce n'est pas rien. Ça nous rend profondément heureux.
7: Et Samissa, lui, est arabe, mais la majorité des supporters présents ici sont kurdes. Et pour Hiwa, la représentation de plusieurs ethnies et communautés irakiennes au sein de l'équipe nationale contribue à la joie des supporters.
8: Ça me rend très heureux parce que le football n'est pas le lieu pour faire des différences entre religion et ethnie. Et le football, c'est du plaisir. Il faut jouer comme des frères et en équipe.
7: Longtemps, les visages restent crispés, mais les yeux sont pleins d'espoir. Et à la 39e minute, l'Irak égalise et les supporters exultent. Mais la joie est de courte durée. Pour Manuel, les joueurs irakiens n'ont toutefois pas démérité.
9: Au début, nous étions très bons en première période, mais ensuite ils ont mis deux buts contre nous en deuxième mi-temps. Nous sommes tristes du résultat, nous méritions une égalité.
7: Avec un score de 4-1 pour la Norvège, l'ambiance est vite retombée à Erbil, mais les supporters comptent bien suivre le prochain match contre la France. Marie-Charlotte Roupy, Erbil, RFI.
2: Hier, soirée parfaite en revanche pour l'Argentine de Lionel Messi et son triplé contre l'Algérie. La France est également bien entrée dans la compétition. 3-1 face au Sénégal et un doublé de Kylian Mbappé. Voilà maintenant sur le Pont des Arts avec vous Nathalie Amar. Bonjour Nathalie.
10: Bonjour Karine Bellicha et merci. Il est bientôt 17h10 à Paris. On parle cinéma aujourd'hui avec la réalisatrice Gaïa Gigi.
2: A tout de suite.
10: A tout de suite.
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16: Bonjour à toutes et tous, vous êtes bien sur les ondes de Radio Centrafrique et voici l'agenda de ce mardi 16 et mercredi 17 juin. Aujourd'hui, exposition des élèves des ateliers adultes de l'APSM gratuit de 15h à 19h à l'association des peintres et sculpteurs Millavoix à Millau. Exposition Iran de Daniel Casteil, entrée libre de 16 à 19h à la galerie du 11 à Millau. Terrienne, Les Ulysses, par la compagnie Orageuse, tout public, participation libre, ce soir à 20h30 au Théâtre de la Fabrique à Millau. Exposition Entente Cosse et Cévennes, dans le cadre de l'année internationale du pastoralisme en 2026, les écoles, collèges et lycées du territoire, les Cosses et Cévennes ont participé à un concours de sculpture organisé par l'Entente interdépartementale des Cosses et des Cévennes. Entrée libre de 13h30 à 17h à l'Office du Tourisme Pays du Roquefort, à Roquefort-sur-Soulzon. Vernissage de l'exposition Jazz in BD à l'occasion de la 35e édition du Mio Jazz Festival, réunissant 25 affiches de la défunte revue Jazzman, autant de pochettes originales de vinyle 30 cm et une dizaine d'ouvrages, tous illustrés en mode BD. C'est cet après-midi à 18h30 à l'espace culture au jardin de la mairie à Millau. Le Quai vous propose deux activités, visite sculpture à l'atelier de Catherine Guillot, sur inscription au 05 36 15 0019, départ à 13h45 du centre social Le Quai et animation pour apprendre à reconnaître, prévenir et agir face aux espèces à

0: 20h50, La fille du Combini en VOST. Au Moderne à Saint-Afrique, à 21h, Star Wars et l'objet du délit.
1: J'étais en train de faire le sabre laser tout seul. Non.
0: Pour ce mercredi 17 juin, grande journée de l'inclusion à l'école Jules Verne. Des ateliers pour que les générations se mêlent et partagent un moment convivial. À 10h30, grand jeu dans les remparts. 14h, atelier sensoriel et jeux doux. Sensibilisation aux différents handicaps à l'ordre du jour. Sur inscription 07 85 42 06 87 à la cavalerie. Journée porte ouverte du centre de tri de Millau, SIDOM. Parcours complet du tri sélectif, une partie pédagogique répartie sur 3 salles ludiques permettra également de tester ses connaissances, d'échanger avec les animateurs sur les bons gestes du quotidien. 5 créneaux de visite d'1h30 sont proposés, 9h30, 11h, 11h15, 12h45, 14h15h30, 15h45, 17h15 et 17h30, 19h. La participation est accessible dès 8 ans avec un port de chaussures fermé et plate obligatoire. Réservation 05 65 68 34 49. C'est gratuit à Millau. Atelier d'initiation aux techniques traditionnelles de conservation de fruits et de légumes. Après une présentation des principes de la conservation, les participants découvriront les bases pratiques de ces techniques accessibles à tous. Lactofermentation, mise en bocaux, etc. etc. Renseignements et inscriptions obligatoires au 05 65 61 06 57 ce mercredi après-midi de 14h à 16h30 à Millau. Le centre social Le Quai vous propose 3 ateliers. Fête des parents, atelier créatif pour les enfants de 2 à 7 ans accompagnés d'un parent sur inscription au 05 36 15 00 19. À 10h, goûter zéro déchet, atelier de cuisine ouvert aux familles, confection de pain perdu tout en s'amusant avec des jeux collectifs. Sur inscription également au 05 36 15 00 19. Et enfin, engagé au jardin, découverte de façon ludique des bonnes pratiques liées à l'eau dans nos jardins à 18h au centre social Le Quai à Saint-Afrique. Venez découvrir l'origami en confectionnant des fleurs à l'occasion du mois de l'environnement. C'est gratuit dans l'après-midi à 15h à la Misa à Saint-Afrique. Spectacle famille, rien ne se perd. Mamie Récup déteste le gaspillage. Chez elle, rien ne se perd, tout se transforme. Aujourd'hui est un grand jour, elle revient de son périple. Elle a visité des déchetteries, des recycleries et même vos poubelles. Elle présente tous ses trésors à Hervé, un ami un peu grognon qu'elle a fabriqué à partir d'objets de récupération. Mais va-t-il apprécier ses nouveaux amis? Rien n'est moins sûr. Théâtre burlesque et de la marionnette, tout public à partir de 3 ans. Entrée au chapeau à 16h30 au lieu dit à Saint-Afrique. Lecture, raconte-moi une histoire pour petits et grands, accès libre ce mercredi matin de 10h à 11h30 à la médiathèque du Réquissané. Fabrique-le toi-même, atelier création de livres. Plongé dans un atelier créatif et ludique autour du livre et de l'imaginaire, venez découvrir un album avant de vous lancer dans la création de votre propre histoire. Collage, découpage, assemblage, mise en page. Cet atelier est gratuit. Renseignements et inscriptions 05 65 43 68 64 à 14h à la médiathèque Le Bercail à Réquista. En projection dans les salles obscures de Millau ce mercredi à 18h15, l'objet du délit. 18h30, Backrooms. Yeah. 20h, la bataille de Gaulle. 20h30, Iron Maiden, Burning Ambition. Yeah. En BOST, je pouvais pas me planter, Iron Maiden. Oh. À 20h45, Star Wars. À 21h, Les Goûteuses d'Hitler en VOST. Voilà, j'aurais pu me planter. Au Moderne à Saint-Afrique, à 14h30, Star Wars et l'objet du délit. À 21h, Colony et Little Girl Blue. Yeah! Eh bien, c'est la fin de cet agenda de ce mardi 16 et mercredi 17 juin sur Radio Saint-Af.
2: Bravo.
3: Cette semaine, les élèves de la section bilingue occitan du Collège Foch de 6e vous proposent

0: quelques petites pastilles autour de la langue et de la culture occitane. Alors il faut les écouter avec, bien sûr avec intérêt, mais aussi avec indulgence, parce que c'est un travail qui a été mené en classe, qui est un travail à la fois d'écriture et bien sûr un travail d'expression orale. Bonne écoute.
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3: Bonjour à tous.
1: Bonjour, bonjour. Bienvenue dans notre émission. On va vous passer encore un petit peu pour. On va être ensemble pour une petite heure de musique avec tout, du vinyle, du CD, du 45, du 33, du 33, 45 tours et ainsi de suite. Et voilà, donc c'est parti pour. On va écouter un petit peu de cabaret.
3: Quoi ça s'appelle ? Un cabaret intergalactique.
1: Voilà, rien que m'amuse.
3: Donc en fait, je vais vous présenter un artiste des Pyrénées-Orientales. Qui est relativement connu et reconnu, je parle de Pascal Comelade.
1: Ah, oui.
3: Très atypique et tout le temps un gars qui traîne dans le milieu du rock'n'roll, quoi, mais avec une musique complètement à part et barrée.
1: Galactique.
3: Ouais. Allez, c'est parti et on en rediscute après.
1: Et bon, écoute.

0: Voilà, voilà, j'espère que ça vous a plu, cette petite musique d'entrée.
1: C'est une petite entrée sympathique.
0: Voilà, voilà.
1: Un hors d'œuvre léger, on va dire.
0: Tout à fait, à base de crevettes et de je ne sais quoi.
1: On va passer à un groupe qui s'appelle les Mystic Riders. Je pense qu'ils sont de Lyon, il me semble. Hein. Et ça a été produit par un mec qui s'appelle Lucas Trouble. Et Lucas, il est en Bourgogne, hein, et un groupe très ancien, des années 75-80, il a été le leader d'un groupe qui s'appelait les Vietnam Vétérans.
0: Ah oui, tu m'en as parlé. Mais,
1: les Vietnam Vétérans, ils étaient français.
0: Ils auraient dû s'appeler les Vietnamiens d'Indochine, quoi.
1: Allez, c'est parti, on est parti pour deux morceaux.

0: a plu, c'était un petit peu country music, tout ça, mais c'était pas désagréable. Donc maintenant, on va pas faire un grand écart, on va partir sur de la musique un peu plus funky music, mais attention, c'est pas tout à fait du funk. Hein. C'est un disque des années 70, on n'a pas réussi à trouver la date dessus. Mais,
1: Ouais, et c'est quand même, on rentre dans le hard rock, on va dire un peu.
0: Ouais. Il y a une ligne de basse, vous allez entendre ça. Bon, c'est un morceau qui fait quand même 7 minutes 53, donc vous avez le temps de bien l'écouter. Quoi, donc,
1: et de vous détendre.
0: Et de vous détendre quand même, parce que c'est quand même un morceau assez intéressant. On passe pas de musique inintéressante, donc... On va écouter ça, le temps que je mette en place, et voilà, c'est parti.

0: Waouh! Eh ben ça, ça fait du bien. Hein. J'espère que vous êtes régalés. Hein.
1: Autant que nous.
0: On continue avec une musique de dessin animé produit par Robert Crumb, qui a été un dessinateur de BD émérite et reconnaissable.
1: Et reconnu?
0: Et reconnu aussi.
1: C'est le premier film, enfin dessin animé classé X aux États-Unis. C'est Robert Crumb qui n'a pas voulu reconnaître le film, en fait. Donc, son nom a été enlevé de l'affiche, en fait. Mais ça a été un des dessins animés précurseurs. Ça a donné, après, tout un tas de choses. Ça a ouvert la porte, par exemple, aux Simpsons. Tout un tas de choses comme ça.
0: À tout ce qu'on a connu après, quoi.
1: Tout à fait. Tous les films un peu tordus. Donc, ça parle de sexe, de drogue, de matraquage de flics, de tout un tas de choses de nazis.
0: Ouais.
1: Un dessin animé à voir, très franchement. C'est,
0: tout ce qu'il y a de bien.
1: Oui. Le héros, c'est un chat. Les flics sont des cochons. Enfin, voilà, s'ils avaient l'occasion, regardez-le sur Internet. Ça se trouve assez facilement. Fritz the Cat. Vous allez voir, c'est facile à trouver. C'est parti. 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

0: Hop, hop, hop, hop, hop, il se calme, ça suffit là.
1: Donc maintenant, on va écouter un petit disque des Who. Alors, c'est, en fait, c'était un morceau qui est paru dans une compilation qui est sortie où il y avait tout un tas de groupes américains de rock'n'roll classique, en fait, entre guillemets, de classique, en partant de Buddy Holly, Chuck Berry, Billy Haley, tout le tremblement. Et donc là, ils étaient venus en tant que groupe anglais, parce que ça, c'est un groupe anglais, donc c'est les Who. Et c'est un morceau qu'en fait, vous ne trouverez nulle part, parce qu'en fait, il est sorti que sur cette compilation. Donc c'est un morceau que, voilà, nous allons vous faire écouter sous vos oreilles ébouriffées.

0: Ah, un petit peu de rhythm and blues, ça fait du bien.
1: Bah oui, hein.
0: On va partir sur un groupe. On va remonter un peu le temps encore là. Là, on était à
1: 64.
0: 64, et bien là, on va remonter encore début 60. 62, je pense, à peu près. On part sur un groupe américain qui s'appelle Thirteen Floor Elevator, par un chanteur iconique qui est Rocky Erickson.
1: Monsieur Rocky Erickson.
0: Ouais, ouais, ouais. Qui est encore là d'ailleurs. C'est incroyable, mais il est encore là.
1: Ah ouais, ouais. Il est toujours dans sa chambre.
0: Ouais, tous les deux ans, il nous sort d'album et voilà quoi. C'est...
1: Il est incroyable ce type. Pourtant, il revient de loin, hein, parce que franchement, hein, tout ce qui s'est mis à la tronche, lui.
0: Et donc, ils ont inventé le psychédélisme carrément, bah, quoi. Il joue souvent avec une scie musicale. Voilà.
1: Mais il jouait dans le Party Floor avec une espèce de bouteille, c'est lui qui faisait le plus doudou.
0: Ouais, mais il a une scie musicale aussi.
1: Oui,
0: là,
1: oui. Il avait une espèce de truc, c'était en fait, ça venait de la musique cajun, je crois. C'était l'espèce de bouteille en grès, comme ça, et tu chantes dedans, ça fait des sons, mais on l'entend très bien, et on se dit, mais qu'est-ce que c'est cet instrument, en fait.
0: Bon, allez, c'est parti, allez-y.

0: Voilà. j'espère que vous avez bien régi les neurones et que vous n'avez pas besoin de prendre un Seresta ce soir.
1: Non, vous n'en avez pas besoin. Après voilà. Ça, il les a pris pour vous, lui, le Seresta.
0: Et on continue sur du Cramps avec sa belle guitariste.
1: Oui, monsieur Luxe Intérieur au chant, monsieur. J'ai cherché le nom la semaine dernière, je ne me rappelais plus. C'est monsieur Luxe Intérieur.
0: Voilà. Allez, c'est parti.
1: Écoutons ceci.

0: mais toujours. C'est pas cher et ça coûte, ça fait tout le temps du bien ce truc-là.
1: Ah oui, on
0: hein
1: se régale en tout cas.
0: Ouais. On va passer au Bell Raise, groupe américain, avec sa chanteuse mythique, on va dire, qui est Lisa Kekola. Ils tournent pas mal en Europe quand même, mais là ça fait un moment qu'on les a pas vus. Il serait bien qu'ils nous rendent visite. Bell Raise, il faut aller le voir en concert, je vous le conseille. Hein. C'est voilà, il faut y aller.
2: Extra péchu.
0: Ouais, allez, c'est parti pour les Bell Raise.

0: Ouais.
1: C'est quand même bien ce mélange soul ou rock'n'roll, tout
0: soul,
1: ça.
0: Soul punk, on va dire.
1: Ouais. Moi j'aime beaucoup.
0: Ouais, et Lisa, vraiment au chant, elle est vraiment terrible. Quoi. Oui.
1: Mais franchement, comme tu dis, voir un concert, ça va péter la banane. Ça. Bon, maintenant, on va partir sur un 45 tours que Christophe, enfin le tour nous a amené là. C'est Bad Religion. Alors là, je connaissais le morceau, mais la pochette, vraiment, c'est 45 tours. Et il n'y a qu'une face, en fait, qui est imprimée. Et l'autre, ben, c'est un dessin. Donc, c'est pas écoutable, donc. Mais c'est un très bel objet. Très franchement, il est très, très beau. Très gravé, tout ça. Enfin, c'est, voilà. C'est le dessin de la pochette, en fait, qu'il y a dessus sur le vinyle, quoi. Mais il est très, très beau. Donc, on va écouter ce truc. Donc, la face est écoutable, bien sûr, parce que la face inécoutable, nous ne l'écouterons pas. C'est logique, quelque part. Donc, à l'avant, pour écouter un petit Bad Religion, Atomic Garden, c'est un morceau qui est paru chez Sympathy for the Record Industry.
0: Ouais, donc, le label des relevés de Bad Religion.
1: Voilà.
0: Le label est hipponique. Après, je ne sais pas si ils ont été ailleurs. Mais,
1: Oui. Mais là, pour l'instant, celui-là est imprimé là-dessus. Donc, on va écouter ça sous vos oreilles. Et bon, il fait... En avant, la foule.

0: Oh là là, ça fait du bien. On continue sur un autre 45 tours qui craque aussi un peu, qui doit être à peu près des débuts des années 70.
1: Ouais, 72, je crois.
0: 72. Ben aussi, ils étaient à l'orée du hard rock.
1: Oui, tout à fait. Et... Bah, ça s'entend, de toute façon, vous allez voir. Hein. Après, ils ont quand même gardé les voix des années 70. Bon, ça, c'est normal, c'était l'époque. Mais bon, après, vous allez voir, franchement, c'est quand même assez rock'n'roll. C'est pas du heavy metal, c'est pas du rock'n'roll.
0: Je retrouve le cul entre deux chaises.
1: C'est exactement ça. Mais on va écouter ça de suite.
0: Allez, c'est parti.
1: Et n'hésitez pas à nous tenir au courant pour voir si vous trouvez que c'est vraiment pas rock'n'roll ou pas du tout. Hein,
0: vous pouvez nous faire des retours. Hein.
1: Ouais, n'hésitez pas, n'hésitez plus. Donc, The Suite.

0: Voilà.
1: Les deux tonneaux, ils sont obligés de tout dire.
0: Oui.
1: En fait,
0: Au petit plantage.
1: le gars qui est aux platines, il confond les faces A et les faces B.
0: Oui, c'est mon côté dyslexique.
1: On va revenir sur le suite à tout à l'heure. Mais là, on va balancer notre groupe. C'est des Australiens. Le leader chanteur, c'est Bob Mould, qui a été après le chanteur des Pixies. Ça, c'est leur premier album, les Husker Du.
0: Le chanteur des Pixies, c'était pas Frank Black ?
1: Ah si, merde, je confonds.
0: Ah, heureusement qu'il est là, le mec des platines.
1: Je dis des bêtises. Un, on met les faces B, deux, je dis des bêtises.
0: Voilà, donc heureusement qu'on corrige quand même. Ouais.
1: Donc, on va écouter les Husker Du. Je vous avertis, il y en a pour 14 minutes et ça arrache un peu. Hein.
0: Donc, si vous avez quelque chose à faire, faites-le maintenant. Ouais,
1: sinon, faites la vaisselle, le sol ou qu'on fait ce
0: quoi. 14 minutes, donc ça vous laisse le temps de faire des choses quand même. Hein.
1: Allez, c'est parti. 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

0: Ouais.
1: Bon, finalement, on va raccourcir un peu le scarnou parce que ces 14 minutes, ça nous faisait trop. Puis après, on aurait dépassé le timing. Donc
0: ouais.
1: Là, on va faire un petit récapitulatif. On va vous dire au revoir parce que voilà, il est temps de rentrer à la maison. Ouais. Et là, on va voilà, juste vous passer la deuxième face du groupe des Sweet, qui est le Ballroom Blitz.
0: Voilà, Ballroom Blitz, c'est le titre.
1: Blitz, c'est ça.
0: Sachez que, chers auditeurs, ben, on a passé une heure ensemble. Ça nous a fait plaisir. J'espère que ça vous a fait autant plaisir que nous.
1: Voilà. Et puis une heure, ça passe vite, malheureusement. Donc, mais voilà. Et que voulez-vous ?
0: Ah ouais,
1: ouais. Ouais, 3 heures, ouais.
0: La nuit,
1: ouais. Même pas cap. Allez, c'est parti pour le Ballroom Blitz. Et au revoir.

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